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Salinda souffre d'une maladie rare. Quand il lui arrive de pleurer, de tristesse ou de joie, ses yeux coulent et disparaissent petit à petit. Elle voit de moins en moins à chaque goutte d'eau

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